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2: Salut à tous, vous écoutez Radio Éphémère et on commence tout de suite sur TF1 avec du football en direct, match amical France-Côte d'Ivoire à 20h55. Sur France 2, votre magazine envoyé spécial dès 21h10. Sur France 3, le mort de la plage à 21h10. Sur M6, votre film Champagne à 21h10 également. Sur W9, retrouvez votre divertissement, il n'y a que la vérité qui compte avec 5 épisodes à 21h25. Sur TMC, votre film Radin à 21h25 également. Sur TFX, Baby Boom avec 2 épisodes à 21h10. Et sur Gulli, Tous fous de concours insolite avec 3 épisodes à 21h05. Et n'oubliez pas, ce soir sur Éphémère à partir de 19h, c'est la Vintage Session avec le meilleur des sons de ces dernières années jusqu'à 22h. Et voilà, c'est tout pour ce soir. Passez une agréable soirée télévisée avec Radio Éphémère. Et moi, je vous dis à demain pour vos prochains programmes télé.

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1: Bélier, si la quiétude règne au foyer, le célibataire de son côté noue des amitiés auxquelles il peut se confier.
2: Taureau, les couples nagent dans le bonheur et les célibataires, eux, se font de nouvelles relations.
3: Gémeaux, un peu de vague à l'âme sur le plan sentimental, essayez de relativiser.
4: Cancer, vous serez au top de votre charme, ce qui vous permettra de séduire sans le chercher vraiment.
5: Lion, les conditions sont optimales pour vivre une période faste sur le plan amoureux.
6: Vierge, n'adoptez pas une attitude trop tyrannique vis-à-vis des autres.
7: Balance, trop d'hésitation est la source de la plupart des petits problèmes rencontrés.
8: Essayez plutôt de trancher.
9: Scorpion, faire des économies c'est bien, mais sachez également vous faire plaisir.
10: Sagittaire, un sentiment d'angoisse injustifié pourrait vous saisir.
11: En effet, la chance se profile à l'horizon.
12: Capricorne, excellente journée pour l'étude de sujets intellectuels ou artistiques.
13: Verseau, si votre intérieur nécessite quelque amélioration, n'hésitez pas à faire une virée au magasin de bricolage.
14: Poisson, n'exigez pas trop de votre partenaire et sachez à l'occasion lui offrir un petit cadeau.
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0: Et bonjour tout le monde, merci d'avoir choisi Radio FMR pour démarrer votre journée. Jeudi matin qui démarre, il est tout juste 7h. Dans votre playlist, le tout nouveau son de Ed Sheeran aux côtés de Martin Garrix arrive. Mais juste avant, coup d'œil sur l'actualité de ce jeudi matin, on fait maintenant le point avec Alessia Cotto. Salut Alessia.
1: Bonjour à toutes et à tous. Dans l'actualité de ce jeudi, les suites judiciaires de l'attaque au couteau sur le Paquet, fin de l'extinction nocturne à Annecy, un nouvel actionnaire pour le club de foot annécien et la braderie des commerçants samedi à Rumilly. L'auteur de l'attaque au couteau sur le Paquet sera jugé pour tentative d'assassinat devant la cour d'assises de la Haute-Savoie. Les magistrats estiment que son discernement aurait pu être altéré sans être aboli, ce qui permet des poursuites pénales. Cette ordonnance reste susceptible d'appel, mais si elle est confirmée, le procès devrait avoir lieu en 2027. Toujours à Annecy, la municipalité tourne la page à l'extinction nocturne mise en place entre 2022 et 2024. L'éclairage public est progressivement rétabli depuis le 1er juin dans les communes déléguées de Seynaud et Crangevrier, avant un retour progressif dans le reste de la ville à partir du 21 juin. Certaines zones sensibles, comme les espaces naturels et les berges du Tiou, resteront volontairement non éclairées pour préserver la biodiversité. En parallèle, la ville lance une modernisation du parc d'éclairage, encore largement vétuste et peu équipé en LED. Le FC Annecy change d'échelle avec l'arrivée d'un nouvel actionnaire international. La holding Vesport, déjà liée au club anglais d'Aston Villa FC, entre officiellement au capital du club au Savoyard. Cette prise de participation est minoritaire, environ 30%, et se fait dans le cadre d'une augmentation de capital sans rachat des actionnaires existants. Sportivement, le club récemment 7e de Ligue 2 espère que cette arrivée permettra surtout de structurer la formation, de moderniser les infrastructures et d'ouvrir des opportunités de détection de jeunes talents, y compris à l'international. La braderie des commerçants de Rumilly revient samedi en plein centre-ville. Rendez-vous de 9h30 à 18h. Pour l'occasion, la rue Charles de Gaulle sera entièrement piétonnisée

0: mobilité, la déambulation et les achats. L'événement propose une journée de shopping et de bonnes affaires autour de vêtements, accessoires, bijoux, produits artisanaux et idées cadeaux dans une ambiance conviviale et de proximité. C'est la fin de ce flash. Merci d'avoir choisi Radio FMR. Très bonne journée à tous.
1: Et merci beaucoup à toi, Alessia. Retour de l'actualité dans une heure ici sur Radio FMR. Coup d'œil sur la météo de ce jeudi. Le temps sera majoritairement nuageux ce matin avant le retour de la pluie pour cet après-midi. Côté température, la matinée démarre avec entre 13 et 15 degrés dans l'Albanais. Il fera 20 à la mi-journée. Puis pour les maximales cet après-midi, comptez 22 degrés à Rumi et Aix-les-Bains et 21 degrés du côté du Grand Annecy. Comme tous les matins, je vous accompagne également sur la route de la région. Des ralentissements légers pour le moment. Ici, du côté de Rumi, ça ralentit légèrement du côté du rond-point Cacahuète notamment. Et puis du côté du Grand Annecy, c'est léger également pour le moment. Juste du côté de Sillingy, où le trafic est déjà dense ce matin. Prochain point sur le trafic dans une demi-heure. Et là, nous, on continue la playlist FMR de ce jeudi matin. Comme promis, de la nouveauté maintenant, de la nouveauté qui fait plaisir. Martin Garrix et Ed Sheeran sur Radio FMR.

0: Ça, c'est une pépite électro très très bon. Martin Garrix qui rencontre Ed Sheeran à l'instant sur Radio Éphémère.
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0: Et nous, on démarre ensemble ce jeudi matin, jeudi 4 juin 2026, aujourd'hui. Et on démarre l'émission avec, dans les prochaines minutes, à 7h15, mille une choses en savoir mon plan avec Philippe. Philippe qui va vous faire découvrir les meilleures sorties à faire dans la région cet été. À 8h15, on va découvrir la une de l'hebdo des Savoies de la semaine. À 8h20, dans l'info du jour, on va parler des transports scolaires ici dans l'Albanais. À 8h30, nous allons recevoir la ville de Rumi pour parler de Festi Kids. 9h15, ce sera vos programmes TV. 9h20, nous allons recevoir l'amicale des pompiers de Massangy pour parler du feu de la Saint-Jean qui aura lieu ce week-end. Et puis comme chaque matin, 7h45, 8h45 et 9h45, ce sont vos bons plans ici sur Radio FMR. 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Le temps de jouer avec moi. On est jeudi aujourd'hui et tous les jeudis soirs à 19h sur Radio FMR, c'est la Vintage Session, les meilleurs classiques de Radio FMR à retrouver pendant 2 heures. Et le son qu'on va écouter maintenant, il en fait partie. Justin Timberlake, Sexy Back.

0: avec le son de Zara Larsson sur Radio FMR. J'espère que se passe bien pour vous de votre côté en ce jeudi matin. Le jeudi qui continue avec Mauvais Joe ou encore Taylor Swift dans la suite de votre playlist. Juste après mille et une choses en ce moment. Votre rendez-vous du matin à 7h15 où Philippe vous fait découvrir les meilleures choses à faire dans la région. Et le jeudi, on parle des meilleures sorties outdoor.
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2: Salut à tous, parlons aujourd'hui d'une activité outdoor qui monte. Qui monte et qui est excellente pour notre mieux-être, notre santé, qu'elle soit physique ou morale. Le paddle ou stand-up paddle est l'une des meilleures façons de découvrir les lacs de Savoie-Mont-Blanc tout en profitant d'une activité complète et apaisante. Facile d'accès et adaptable à tous les niveaux, il permet de naviguer en douceur sous les eaux limpides du lac d'Annecy ou du lac du Bourget en alliant plaisir, équilibre et immersion dans la nature. Pour une première expérience réussie, voici les étapes essentielles. Choisir un spot adapté. Optez pour une mise à l'eau facile comme les plages de Talloire ou Saint-Jean-Rieux sur le lac d'Annecy ou celle du Bourget du Lac et d'Aix-les-Bains sur le lac du Bourget. Les eaux y sont calmes et idéales pour apprendre sans difficulté. Le paddle se compose d'une grande planche stable et d'une pagaie ajustable. Pour débuter, privilégiez une planche large qui offre plus d'équilibre. Commencez à genoux pour vous habituer aux sensations, puis redressez-vous progressivement en gardant les pieds parallèles et les genoux légèrement fléchis. Le regard doit rester à l'horizon pour éviter de perdre l'équilibre. Alternez les coups de pagaie de chaque côté pour maintenir un cap droit. La technique consiste à planter la pagaie loin devant et à ramener l'eau vers l'arrière sans trop forcer. Une fois l'équilibre trouvé, il est possible d'explorer les lacs en toute sérénité. Pour une approche plus immersive, certaines bases nautiques proposent des initiations encadrées par des moniteurs idéales pour améliorer cette technique et gagner en confiance. Les plus aventureux pourront tester des variantes comme le paddle yoga ou le paddle fitness qui renforcent encore plus l'équilibre et la concentration. Le paddle est un sport doux mais efficace. Le paddle engage en profondeur les muscles du tronc, des jambes et des bras, tout en travaillant la posture et la coordination. C'est aussi une activité anti-stress. La glisse sur l'eau et le contact avec la nature procurent une sensation de bien-être immédiat. C'est un excellent moyen de se recentrer, de respirer et de lâcher prise. Grâce à sa simplicité et ses multiples bienfaits, le paddle est une invitation à découvrir autrement les joyaux naturels de Savoie-Mont-Blanc. Il ne reste plus qu'à enfiler son gilet, prendre une pagaie et partir à l'aventure. Mille choses à faire en Savoie-Mont-Blanc, c'était la découverte du paddle. Excellente journée à tous sur Radio FMR.
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très bon jeudi matin avec Radio FMR et vos bons plans à retrouver comme tous les jours. Rendez-vous notamment ce samedi dès 20h à l'As de Cœur de Rumi pour une soirée karaoké. On continue en musique avec samedi à Seno, le festival Zik en Butte à retrouver. C'est organisé par les amis du Vieux Seno. Dès 19h, un duo de saxophonistes à retrouver, puis le duo Songbird, restauration et buvette à retrouver sur place. Rendez-vous également ce samedi dès 10h au Six Ross de Rumi pour un concours de pétanque. Comptez 15€ la triplette avec restauration et bar sur place. Et puis enfin, ce dimanche, la ferme pédagogique Les Pâturettes de Vallières vous propose une journée à la ferme. Au programme, visite de la ferme, atelier pour faire des semis, atelier création de beurre et coin lecture, snack et buvette à retrouver sur place. C'est une animation sur réservation. Il y a plusieurs créneaux qui sont disponibles sur l'ensemble de la journée du dimanche. Les infos sur le site de la radio et nous continuons ensemble votre playlist avec Aira Star notamment.

Héros de la Vega sur Radio Éphémère ce jeudi matin. Il est 7h30, on fait le point ensemble sur la météo du jour avec pour aujourd'hui un temps nuageux d'annoncer pour ce matin avant le retour de la pluie pour cet après-midi. Côté température, on démarre la matinée avec entre 13 et 15 degrés dans l'Albanais. Il fera 20 à la mi-journée, puis pour les maximales cet après-midi, comptez 22 degrés à Rumi et Aix-les-Bains et 21 degrés du côté du Grand Annecy. Comme tous les matins, on vous accompagne également sur les routes de la région, toujours en trafic dense ce matin du côté de Sillingy en arrivant sur Chaumontée. Le trafic qui commence à se densifier du côté du Laurent Merlin des Panis, il commence à y avoir du monde également ce matin du côté d'Argonnet. Et puis ici du côté de Rumi, le trafic commence à se densifier également du côté du rond-point Cacahuète. Prochain point sur le trafic dans une demi-heure et nous on continue ensemble votre playlist avec David Guetta.

0: La playlist FMR qui s'enchaîne en ce jeudi matin avec Kelly Minogue, toujours aussi bon ça pour démarrer la journée. Ce qui est cool, c'est qu'il y a plein d'événements qui se profilent pour ce week-end, avec notamment ce dimanche la fête de l'étang de Crozani à retrouver. C'est organisé par l'association des étangs et du moulin de Crozani. Plein d'animations qui seront proposées entre 10h et 12h30, puis entre 14h et 17h ce dimanche. Un événement qui est gratuit. On vous a posté toutes les infos sur le site de la radio, radiofmr.com. Vos bons plans qui continuent dans un instant. On va faire le point à 7h45, 8h45 et 9h45 comme chaque matin. Mais juste avant, c'est l'heure de l'horoscope et c'est présenté par Elsa.
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2: Bélier. Si l'inquiétude règne au foyer, le célibataire de son côté noue des amitiés auxquelles il peut se confier. Taureau, les couples nagent dans le bonheur et les célibataires, eux, se font de nouvelles relations. Gémeaux, un peu de vague à l'âme sur le plan sentimental, essayez de relativiser. Cancer, vous serez au top de votre charme, ce qui vous permettra de séduire sans le chercher vraiment. Lion, les conditions sont optimales pour vivre une période faste sur le plan amoureux. Vierge, n'adoptez pas une attitude trop tyrannique vis-à-vis des autres. Balance, trop d'hésitation est la source de la plupart des petits problèmes rencontrés. Essayez plutôt de trancher. Scorpion, faire des économies c'est bien, mais sachez également vous faire plaisir. Sagittaire, un sentiment d'angoisse injustifié pourrait vous saisir. En effet, la chance se profile à l'horizon. Capricorne, excellente journée pour l'étude de sujets intellectuels ou artistiques. Verseau, si votre intérieur nécessite quelque amélioration, n'hésitez pas à faire une virée au magasin de bricolage. Poisson, n'exigez pas trop de votre partenaire et sachez à l'occasion lui offrir un petit cadeau.
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Timbaland sur Radio FMR. Très bon jeudi matin à vous, c'est le Wake Up avec vous et avec vos bons plans. On commence avec le Plectron de Rémi qui vous donne rendez-vous pour ce week-end avec plusieurs soirées, notamment soirée karaoké ce samedi soir. Rendez-vous également ce samedi à 20h à l'église de Verzenex pour un concert de la Croche-Cœur avec le Petit Cœur de Verzenex. Rendez-vous également ce samedi de 8h à 23h pour la seconde édition des Pringifolies. Au programme, une journée conviviale avec de nombreuses animations, vide-grenier, spectacles, jeux, concerts, animations, tombola et un espace buvette avec restauration. Et puis enfin, rendez-vous ce samedi dans l'espace panoramique de salle dès 16h30 pour une conférence sur les gestes qui sauvent des vies. C'est organisé par le CCAS. Tous les bons plans sont à retrouver comme d'habitude sur le site internet de la radio, radioéphémère.com. Et puis nous, on continue ensemble. Votre playlist qui vous réveille en ce jeudi matin avec une artiste qui sera présente à Musilec. Voici pour vous Mickey, ça arrive juste après le son de Mozyman sur Radio FMR 7h47.

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2: 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Le temps de tenter votre chance, Harry Styles arrive. On écoutera Miley Cyrus aussi.
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0: Mais avant ça, coup d'œil sur l'actualité de ce jeudi matin avec Alicia Cotto. Salut Alicia.
1: Bonjour à toutes et à tous. Dans l'actualité de ce jeudi, les suites judiciaires de l'attaque au couteau sur le Paquet, fin de l'extinction nocturne à Annecy, un nouvel actionnaire pour le club de foot annécien et la braderie des commerçants samedi à Rumilly. L'auteur de l'attaque au couteau sur le Paquet sera jugé pour tentative d'assassinat devant la cour d'assises de la Haute-Savoie. Les magistrats estiment que son discernement aurait pu être altéré sans être aboli, ce qui permet des poursuites pénales. Cette ordonnance reste susceptible d'appel, mais si elle est confirmée, le procès devrait avoir lieu en 2027. Toujours à Annecy, la municipalité tourne la page à l'extinction nocturne mise en place entre 2022 et 2024. L'éclairage public est progressivement rétabli depuis le 1er juin dans les communes déléguées de Seynaud et Crangevrier, avant un retour progressif dans le reste de la ville à partir du 21 juin. Certaines zones sensibles, comme les espaces naturels et les berges du Tiou, resteront volontairement non éclairées pour préserver la biodiversité. En parallèle, la ville lance une modernisation du parc d'éclairage, encore largement vétuste et peu équipé en LED. Le FC Annecy change d'échelle avec l'arrivée d'un nouvel actionnaire international. La holding Vesport, déjà liée au club anglais d'Aston Villa FC, entre officiellement au capital du club au Savoyard. Cette prise de participation est minoritaire, environ 30%, et se fait dans le cadre d'une augmentation de capital sans rachat des actionnaires existants. Sportivement, le club récemment 7e de Ligue 2 espère que cette arrivée permettra surtout de structurer la formation, de moderniser les infrastructures et d'ouvrir des opportunités de détection de jeunes talents, y compris à l'international. La braderie des commerçants de Rumilly

0: Revient samedi en plein centre-ville. Rendez-vous de 9h30 à 18h. Pour l'occasion, la rue Charles de Gaulle sera entièrement piétonnisée afin de faciliter la déambulation et les achats. L'événement propose une journée de shopping et de bonnes affaires autour de vêtements, accessoires, bijoux, produits artisanaux et idées cadeaux dans une ambiance conviviale et de proximité. C'est la fin de ce flash. Merci d'avoir choisi Radio FMR. Très bonne journée à tous.
1: Merci beaucoup à toi Alessia, retour de l'actualité, ça sera dans une heure ici sur Radio FMR. Coup d'œil sur la météo de ce jeudi. Pour aujourd'hui, le temps sera couvert avec un temps majoritairement nuageux ce matin avant le retour de la pluie cet après-midi. Côté température, c'est la matinée qui démarre avec entre 15 et 17 degrés dans l'Albanais. Il fera 20 à la mi-journée, puis pour les maximales cet après-midi, comptez 22 degrés à Rumi et Aix-les-Bains et 21 degrés du côté du Grand Annecy. Comme tous les matins, je vous accompagne également sur les routes de la région. Forcément, à 8h, le trafic est dense. Ici, du côté de Rumi, des ralentissements sont à signaler du côté du rond-point à Cacahuète, avec beaucoup de monde forcément en ce jour de marché. Le trafic est compliqué également ce matin du côté de la route d'Annecy entre Albi-sur-Chéan et Seynod. Ça se complique du côté d'Annecy-Centre ce matin vers Mété et Épagny notamment. Pas mal de monde vers Sillanger aussi comme tous les matins. Et du côté d'Annecy-Nord, le trafic est compliqué aussi. Courage si vous êtes dans ces nombreux ralentissements. On vous accompagne ici sur Radio FMR en ce jeudi matin. Sound of Legend maintenant et Justin Bieber juste après.

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4: On est ensemble jusqu'à 10h ici sur Radio Éphémère. Très bon jeudi matin à vous. Il est 8h10 et dans les prochaines minutes, dans l'émission à 8h15, on va découvrir ensemble la une de l'hebdo des Savoies de la semaine. À 8h20, dans l'info du jour, j'ai vu vous parler des transports scolaires dans l'Albanais. À 8h30, nous allons recevoir la ville de Rumi pour parler de Festi Kids. À 9h15, ça sera vos programmes TV. Et puis à 8h45 et 9h45, comme chaque matin, ce sont vos bons plans. 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Nous continuons ensemble la playlist avec un classique de Justin Bieber et Nicki Minaj. Yeah.

La matinée qui démarre ici sur Radio FMR avec Empire of the Sun, la piste qui continue dans un instant, mais juste avant, comme chaque fin de semaine, comme chaque jeudi et vendredi, on découvre ensemble un nouveau numéro de l'hebdo des Savoies. Et dans le numéro de ce jeudi 4 juin 2026, découvrez le portrait et l'histoire de Raphaël Carpentier. Une histoire touchante racontant le lien entre Raphaël et Johnny Hallyday. Article à retrouver en page numéro 5. Toujours ici à Rumi, ce week-end, ça sera la braderie des commerçants du CAE, ça sera ce samedi. Découvrez le programme en page numéro 10. À Marcella, deux chantiers sont en cours pour redessiner le cœur du village. Article à retrouver en page numéro 13. 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Nous continuons ensemble la playlist FMR de ce jeudi matin. Bad Bunny qui arrive pour vous, Shakira également. Et juste avant, c'est Michael Jackson.

c'est le Wake Up avec vous, avec Michael Jackson. Dans l'info du jour de ce matin, on parle des transports scolaires de l'Albanie. Les inscriptions ont ouvert là depuis lundi. Vous avez jusqu'au 30 juin prochain pour vous inscrire et recevoir du coup votre carte de transport. Ça sera d'ici le 20 août prochain. Les infos, comme d'habitude, à retrouver sur le site de la radio. Et on continue la playlist Shakira. Juste

0: La PlayStation Heure qui s'enchaîne en jeudi matin avec le son de Gims.
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0: Et ce matin, nous recevons dans nos studios à la ville de Rumi. Avec nous en studio, Sophie Brun, adjointe en charge de l'éducation et de la restauration scolaire. Et puis, Adrien Hawkins, chargé responsable de projet. Bonjour et bienvenue à vous deux chez Radio FMR ce matin.
3: Bonjour.
4: Bonjour Yann.
0: Très heureux de vous accueillir ce matin. Nous allons parler ensemble de la seconde édition cette année de FestiKids. C'est quoi le principe de FestiKids? C'est quoi le principe de l'événement?
3: Alors FestiKids, c'est un événement qui est organisé par la direction éducation jeunesse. L'idée, c'est de, sur une semaine, mettre en éclairage nos animateurs, nos ATSEM et la cantine scolaire, montrer aux familles tout l'investissement de nos acteurs, et c'est très important pour nous. Et d'ailleurs, cette semaine, tout au long de la semaine, on a pu découvrir sur le site de la ville des vidéos avec des interviews de nos animateurs ATSEM et restauration scolaire présentant un petit peu leur métier.
0: Et justement, c'est les enfants et le personnel qui ont mis la main à la pâte pour cet événement, avec notamment cette affiche qui a été faite par un des animateurs, justement.
4: Tout à fait, Thomas, nos animateurs, donc a dessiné Festi. Festi, c'est le personnage qui représente FestiKids, qui revient pour la deuxième année sur le thème de l'aventure, avec une édition plus visible. Cette année, donc pour la fête du périscolaire, nous avons décidé de mettre en avant une semaine complète sur ce festival de l'enfance, avec des portes ouvertes, avec des expositions, une exposition éphémère qui a lieu toute la semaine au Quai des Arts, à la médiathèque, et d'autres événements comme il y a eu mardi la rencontre inter-école. Et on a bien sûr le Festiland qu'on propose samedi de 14h à 16h avec un spectacle à partir de 16h pour finaliser cet événement.
0: Justement, c'était quoi les gros temps forts de la semaine, si on doit revenir un peu dessus avant de parler de Festiland de samedi?
4: Gros temps fort, la rencontre inter-école. Mmh. Malheureusement, la crainte de la pluie a fait annuler la séance de l'après-midi, mais toute la matinée de mardi, les enfants du CP et CE1 ont pu faire un inter-école sur le stade des Grangettes. Donc avec les animateurs qui ont proposé ça, une rencontre des écoles publiques de la ville. Autre temps fort hier soir, il y avait les centres de loisirs Domino et Mosaïque qui proposaient des portes ouvertes avec des expositions de ce qu'ils font à l'année, ainsi qu'un petit apéro dînatoire pour les familles. Et les associations aussi qui proposent chaque soir, ainsi que des matinées comme le mercredi et le samedi, leurs portes ouvertes dans le cadre du FestiKids. Donc avec Oscar, Ludomilly, Rumi Athlé, Annecy Karaté, Handball Club de Rumi, Danse Turling Academia et l'avant-garde albanaise de gymnastique.
0: Festiland, du coup, ça sera pour clôturer tout ça, ça sera ce samedi sur le parvis du Quai des Arts entre 14h et 17h. C'est quoi le programme de l'événement? Qu'est-ce qu'on va retrouver sur place?
3: Alors déjà, je tiens à préciser que c'est ouvert à tous, donc n'hésitez pas à venir. En plus, normalement, le soleil devrait être avec nous, donc ce serait chouette de tous vous voir. Il y aura plusieurs animations, de 14h à 16h, on a toutes les animations avec différents espaces. Et puis, à partir de... Oui, les différentes animations, donc vous allez pouvoir retrouver des structures gonflables, des jeux avec des ateliers, des activités créatives, un stand de maquillage, des fresques collectives, un petit parcours gymnique quand même, avec des initiations sportives, et puis un musée éphémère, des créations des enfants sur lesquelles les enfants ont travaillé tout au long de l'année. Et puis donc on a aussi un jeu de piste qu'on peut retrouver qui est proposé, donc pour gagner des bulles d'énergie autour des valeurs de l'aventure, tout comme un festi quiz ouvert à tous avec au bout une petite surprise gourmande. Donc bien sûr, n'hésitez pas à venir. Et puis à 16h on aura donc un spectacle.
4: Tout à fait. Et il y aura des spectacles tout au long de l'après-midi, en fait, les spectacles des enfants proposés par les animateurs dans le cadre du classe, les ateliers éducatifs, ainsi que sur le temps méridien périscolaire, ou au-delà de manger la restauration des cuisiniers, car on a de la cuisine faite sur place à Rumi, les enfants proposent sur les temps de midi des mini-clubs, dont un mini-club spectacle qui sera proposé aux familles avec les enfants qui pourront être présents. Donc tout au long de l'après-midi, il y aura 4 spectacles et le spectacle final, bien sûr, offert et gratuit à tous pour en fédérer.
0: En rappelant que tout est gratuit sur cette semaine.
4: Voilà, tout est gratuit. On n'a pas rappelé les objectifs, hein, qui est de valoriser les professionnels de l'enfance, que ce soit sur le périscolaire de la ville, ainsi que tous les professionnels associatifs qui participent à l'événement autour de l'enfance. Il y avait renforcer le lien avec les familles. Hein, c'est un un événement fédérateur autour des familles. Et c'est relancer aussi, fédérer les équipes autour d'un événement, les équipes qui travaillent toute l'année sans pause, hein, et les vacances, les mercredis, les semaines scolaires auprès des enfants et des familles.
0: Eh bien, merci beaucoup à vous d'être venu ce matin. Le programme de FestiKids à retrouver sur le site de la radio, radioéphémère.com. Merci.
3: Merci. Merci à toi.
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0: Et puis nous continuons ensemble la playlist FMR de ce jeudi matin. L'artiste Moziman qui arrive pour vous avec Skip the Use. Et puis juste avant, c'est Selena Gomez sur le 89.2.

0: 4 juin. Et ce week-end, un événement est à ne pas manquer à Saint-Giraud, avec notamment le vide-grenier de l'école. Au programme, l'accueil des exposants à partir de 6h30. Et puis vous allez pouvoir après retrouver le vide-grenier jusqu'à 16h30. Snack et buvette à retrouver sur place, un bel événement qui se profile et ça sera ce dimanche. D'ici là, nous on fait le point ensemble sur la suite de vos bons plans à 8h45 après l'horoscope d'Elsa.
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2: Bélier. Si l'inquiétude règne au foyer, le célibataire de son côté noue des amitiés auxquelles il peut se confier. Taureau, les couples nagent dans le bonheur et les célibataires, eux, se font de nouvelles relations. Gémeaux, un peu de vague à l'âme sur le plan sentimental, essayez de relativiser. Cancer, vous serez au top de votre charme, ce qui vous permettra de séduire sans le chercher vraiment. Lion, les conditions sont optimales pour vivre une période faste sur le plan amoureux. Vierge, n'adoptez pas une attitude trop tyrannique vis-à-vis des autres. Balance, trop d'hésitation est la source de la plupart des petits problèmes rencontrés. Essayez plutôt de trancher. Scorpion, faire des économies c'est bien, mais sachez également vous faire plaisir. Sagittaire, un sentiment d'angoisse injustifié pourrait vous saisir. En effet, la chance se profile à l'horizon. Capricorne, excellente journée pour l'étude de sujets intellectuels ou artistiques. Verseau, si votre intérieur nécessite quelque amélioration, n'hésitez pas à faire une virée au magasin de bricolage. Poisson, n'exigez pas trop de votre partenaire et sachez à l'occasion lui offrir un petit cadeau.
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très bon jeudi matin à l'écoute de Radio FMR. Le Wake Up continue avec vos bons plans. Rendez-vous notamment ce week-end à Entrelac pour la seconde édition de Culture et vous, au programme de nombreuses animations culturelles gratuites et ouvertes à tous à retrouver. Vendredi notamment la projection du film Le Robot Sauvage à Albins à 21h45. Et puis samedi, plein de choses, de la magie, un spectacle, des ateliers, des concerts ou encore des expositions. Un programme à retrouver sur le site de la ville d'Entrelac. Rendez-vous également ce week-end chez Elvis Versa à Versonex pour plusieurs événements. Vendredi dès 19h, soirée Petit Bac. Et puis samedi de 9h à midi, atelier brunch journaling. Rendez-vous également ce samedi au parking du Moulin à Pizza de Blois pour une pétanque organisée par la PE de Blois. Au programme, les inscriptions à 9h et puis le tournoi dès 10h. Snack et buvette sur place. Et puis enfin, rendez-vous ce samedi dès 14h au domaine de la Fruitière à Marigny-Saint-Marcel pour les Asso Olympiades organisées par les associations de Marigny. Au programme, entre amis ou en famille, vous allez pouvoir participer à plein de jeux gratuits pour découvrir les associations de Marigny-Saint-Marcel. Les infos comme d'habitude sur le site de la radio et nous on continue votre playlist avec Elliot.

0: La place FM qui s'enchaîne ce jeudi matin. Vous trouvez très bien. 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
0: 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La playlist FMR qui s'enchaîne, Trainix qu'on écoute avant 9h.
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2: Vous écoutez Radio FMR, très bon jeudi matin à vous, à l'écoute du Wake Up, le Wake Up qui continue jusqu'à 10h et il est tout juste 9h. Dans votre playlist, on va écouter le nouveau son de 47 heures. Mais juste avant, coup d'œil sur l'actualité de ce jeudi matin, on fait maintenant le point avec Alessia Coteau. Salut Alessia.
3: Bonjour à toutes et à tous. Dans l'actualité de ce jeudi, les suites judiciaires de l'attaque au couteau sur le Paquet, fin de l'extinction nocturne à Annecy, un nouvel actionnaire pour le club de foot annécien et la braderie des commerçants samedi à Rumilly. L'auteur de l'attaque au couteau sur le Paquet sera jugé pour tentative d'assassinat devant la cour d'assises de la Haute-Savoie. Les magistrats estiment que son discernement aurait pu être altéré sans être aboli, ce qui permet des poursuites pénales. Cette ordonnance reste susceptible d'appel, mais si elle est confirmée, le procès devrait avoir lieu en 2027. Toujours à Annecy, la municipalité tourne la page à l'extinction nocturne mise en place entre 2022 et 2024. L'éclairage public est progressivement rétabli depuis le 1er juin dans les communes déléguées de Seynaud et Crangevrier, avant un retour progressif dans le reste de la ville à partir du 21 juin. Certaines zones sensibles, comme les espaces naturels et les berges du Tiou, resteront volontairement non éclairées pour préserver la biodiversité. En parallèle, la ville lance une modernisation du parc d'éclairage, encore largement vétuste et peu équipé en LED. Le FC Annecy change d'échelle avec l'arrivée d'un nouvel actionnaire international. La holding Vesport, déjà liée au club anglais d'Aston Villa FC, entre officiellement au capital du club au Savoyard. Cette prise de participation est minoritaire, environ 30%, et se fait dans le cadre d'une augmentation de capital sans rachat des actionnaires existants. Sportivement, le club, récemment 7e de Ligue 2, espère que cette arrivée permettra surtout de structurer la formation, de moderniser les infrastructures et d'ouvrir des opportunités de détection de jeunes talents, y compris à l'international. La braderie des commerçants de Rumilly revient samedi en plein centre-ville. Rendez-vous de 9h30 à 18h. Pour l'occasion, la rue Charles de Gaulle sera entièrement piétonnisée afin de faciliter la déambulation et les achats. L'événement propose une journée de shopping et de bonnes affaires autour de vêtements, accessoires, bijoux, produits artisanaux et idées cadeaux dans une ambiance conviviale et de proximité. C'est la fin de ce flash. Merci d'avoir choisi Radio FMR. Très bonne journée à tous.
2: Merci à toi Alessia, retour de l'actualité dans une heure ici sur Radio FMR. Coup d'œil sur la météo de ce jeudi matin avec pour aujourd'hui un temps majoritairement nuageux. La pluie qui devrait faire son retour cet après-midi. On démarre la journée avec entre 17 et 18 degrés dans l'Albanais. Il fera pour les maximales 22 à Rumilly cet après-midi et 21 du côté d'Albanais.

0: ici. Côté trafic, quelques perturbations légères toujours à noter ici du côté de Rumi vers la Rocade. Toujours des complications également du côté du Grand Annecy vers Annecy Nord et Annecy Centre notamment. Et puis sinon sur le reste du secteur, ça commence à se fluidifier. La Place FM qui vous accompagne sur la route. Courage à vous. Voici 47 heures.
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2: On est ensemble jusqu'à 10h ici sur Radio FMR. Très bon jeudi matin à vous. La suite de l'émission, dans les prochaines minutes, il y a vos programmes TV qui arrivent avec Emeric. À 9h20, nous allons recevoir l'amicale des pompiers de Massingy pour parler du feu de la Saint-Jean qui aura lieu ce week-end. 9h45, ça sera vos bons plans. 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Le temps de tenter votre chance, il y a votre playlist qui continue. Vita qu'on écoute maintenant et Justin Timberlake juste après.

0: très bon jeudi matin avec Radio FMR. La suite de votre playlist, il y a Justin Timberlake qui arrive pour vous juste après vos programmes TV de ce jeudi matin. Il s'est présenté par Emeric.
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3: Salut à tous, vous écoutez Radio Éphémère et on commence tout de suite sur TF1 avec du football en direct, match amical France-Côte d'Ivoire à 20h55. Sur France 2, votre magazine envoyé spécial dès 21h10. Sur France 3, le mort de la plage à 21h10. Sur M6, votre film Champagne à 21h10 également. Sur W9, retrouvez votre divertissement, il n'y a que la vérité qui compte avec 5 épisodes à 21h25. Sur TMC, votre film Radin à 21h25 également. Sur TFX, Baby Boom avec 2 épisodes à 21h10. Et sur Gulli, Tous fous de concours insolites avec 3 épisodes à 21h05. 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Et voilà, c'est tout pour ce soir. Passez une agréable soirée télévisée avec Radio Éphémère et moi je vous dis à demain pour vos prochains programmes télé.

0: Radio FMR avec le très bon classique de Justin Timberlake.
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0: Et ce matin, nous recevons dans le studio l'amicale des sapeurs-pompiers de Massingy avec nous en studio, Miguel Montero-Bras. Bonjour.
3: Bonjour à tous.
0: Très heureux de vous accueillir dans le studio ce matin. Nous allons parler ensemble des feux de la Saint-Jean. Mais avant ça, rappelons à nos auditeurs à quoi sert une amicale.
3: Alors, l'amicale des pompiers de Massingy, déjà, elle a un nouveau président, un jeune président, Pascal de Tomasi. Et elle sert, comme dans une entreprise, un comité d'entreprise, et ben les sapeurs-pompiers, eux, ont une amicale. Tous les centres de secours, je dirais, du plus petit au plus grand, ont une amicale qui permet de regrouper les sapeurs-pompiers et de proposer des événements festifs comme celui qu'il va y avoir ce week-end à Massingy.
0: La caserne de Massingy, c'est que des pompiers volontaires?
3: Alors, la caserne des pompiers de Massingy, c'est une petite caserne, ce qu'on appelle une petite caserne, un centre de première intervention qui est vraiment, comme il le dit, à proximité de la population de Massingy. C'est 27 sapeurs-pompiers et anciens sapeurs-pompiers tout confondus. Et c'est une belle équipe, dans une belle commune, et qui a la chance aujourd'hui d'avoir des sapeurs-pompiers au sein de sa commune.
0: L'amicale, elle va fêter ses 50 ans cette année. À cette occasion, bah justement, ce samedi, ça sera les Feux de la Saint-Jean. C'est quoi les Feux de la Saint-Jean? Pourquoi on appelle ça comme ça?
3: Alors, c'est un bel événement incontournable, puisque aujourd'hui, il a 50 ans. Alors, c'est pas à la date de la Saint-Jean, mais à Massingy, c'est toujours le premier samedi du mois de juin. La Saint-Jean, c'est le 24 juin. Et historiquement, il y avait des grands feux. Les gens faisaient des grands feux et se rassemblaient autour de ces grands feux. C'est pour ça qu'aujourd'hui, on perpétue cette manifestation. Et c'est vraiment chouette que tous les gens et du secteur puissent se retrouver autour de ce feu, qui sera aussi un feu, un vrai feu, avec des pompiers qui assureront la sécurité aux alentours.
0: Ça fait 50 ans du coup que ce feu est organisé chaque année. Ça va se dérouler où cette année à Massingy?
3: Alors j'aimerais dire que c'est une manifestation incontournable ce week-end. 50 ans, ça se fête. Ça a été préparé par l'ensemble des amicalistes. Ça a été préparé. C'est une belle fête qui va se dérouler donc ce samedi soir à partir de 19h30 à la salle des fêtes de Massingy, en extérieur, avec le beau temps bien sûr. Et nous vous attendons nombreux et nombreuses à cette manifestation.
0: Et puis plein d'animations à retrouver tout au long de la soirée, un bal.
3: Alors 50 ans, ça se fête, donc ça, on va faire une grande fête pour ce 50e anniversaire. Il y aura même un feu d'artifice. Il y a la banda d'Albins qui va nous mettre de l'ambiance dans cette soirée. Et puis, bien sûr, les buvettes de la boisson. Et la petite chose, c'est que chacun peut se faire cuire ce qu'il a envie. Il achète sa saucisse, sa côtelette, et il va la faire cuire sur le feu, qui est le feu de la Saint-Jean. Et chacun pourra faire sa cuisson à sa guise.
0: Vraiment une belle soirée en vue. En tout cas, ça sera ce samedi soir. Les infos qu'on peut retrouver sur les réseaux de l'amicale.
3: Alors, Facebook et Instagram, sapeurs-pompiers de Massingy. Vous retrouvez toutes les informations, les tarifs. L'entrée est gratuite. Ça aussi, c'est à souligner. Et puis, nous vous attendons nombreux pour passer une belle soirée en compagnie des sapeurs-pompiers de Massingy et de toute la population du canton.
0: Eh ben merci beaucoup Miguel, en tout cas le rendez-vous est donné pour samedi.
3: Merci, on vous attend samedi nombreux.
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0: Et la PSFMR continue avec Stardust.

de Oria sur Radio FMR, jeudi matin qui continue. Coup d'œil sur votre météo avec pour aujourd'hui un temps nuageux ce matin avant le retour de la pluie prévue pour cet après-midi. Côté température, on démarre la matinée avec entre 17 et 18 degrés dans l'Albanais. Il fera 20 à la mi-journée, puis pour les maximales cet après-midi, comptez 22 degrés à Rumilly et Aix-les-Bains et 21 degrés du côté du Grand Annecy. Comme tous les matins, on vous accompagne également sur les routes de la région, ici du côté de Rumilly. Le trafic est de nouveau fluide dans l'ensemble. Quelques légères perturbations toujours du côté du rond-point Cacahuète. Du côté du Grand Annecy, c'est encore perturbé légèrement du côté d'Annecy Centre et du côté de Sillingy. Le trafic sera de retour dans une demi-heure et nous on continue ensemble votre playlist avec Dave maintenant.

0: On vient d'écouter DJ Snake sur Radio FMR le jeudi matin qui continue avec Taïk ou encore Madonna juste après l'horoscope d'Elsa.
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2: Bélier. Si la quiétude règne au foyer, le célibataire de son côté noue des amitiés auxquelles il peut se confier. Taureau, les couples nagent dans le bonheur et les célibataires, eux, se font de nouvelles relations. Gémeaux, un peu de vague à l'âme sur le plan sentimental, essayez de relativiser. Cancer, vous serez au top de votre charme, ce qui vous permettra de séduire sans le chercher vraiment. Lion, les conditions sont optimales pour vivre une période faste sur le plan amoureux. Vierge, n'adoptez pas une attitude trop tyrannique vis-à-vis des autres. Balance, trop d'hésitation est la source de la plupart des petits problèmes rencontrés. Essayez plutôt de trancher. Scorpion, faire des économies c'est bien, mais sachez également vous faire plaisir. Sagittaire, un sentiment d'angoisse injustifié pourrait vous saisir. En effet, la chance se profile à l'horizon. Capricorne, excellente journée pour l'étude de sujets intellectuels ou artistiques. Verseau, si votre intérieur nécessite quelque amélioration, n'hésitez pas à faire une virée au magasin de bricolage. Poisson, n'exigez pas trop de votre partenaire et sachez à l'occasion lui offrir un petit cadeau.
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On vient d'écouter Madonna sur Radio FMR jeudi matin 9h46. On fait le point sur vos bons plans, les événements à ne pas manquer dans l'Albanais et le Grand Annecy cette semaine. Rendez-vous notamment au Brise-Glace d'Annecy pour plusieurs rendez-vous cette semaine. Vendredi soir sur le parvis du Brise-Glace, ça sera un open platine en plein air avec plein de DJ à retrouver. Et puis samedi, ça sera Sid Annecy qui fait son show à partir de 17h. Pendant le mois de juin, également, le club d'athlétisme de Rumilly organise des portes ouvertes avec au programme cette semaine. Demain, vendredi à 17h15 ainsi qu'à 18h30, les poussins. Samedi à 10h, les petits poussins. Et puis à 11h, ça sera les mini poussins. Ce sont des séances qui ont lieu au stade du Chéran et c'est sur inscription. On enchaîne avec le quai des Arts de Rumilly qui vous attend ce vendredi soir à 19h30 pour la présentation de la saison 2026-2027. Réservation obligatoire pour la présentation de saison. Et puis juste après, un spectacle sera suivi sur le parvis du quai des Arts à 21h avec costume. Et cette fois-ci, c'est en accès libre. On termine avec ce samedi de 9h30 à 18h dans le centre-ville historique de Rumilly, la braderie des commerçants. De nombreux commerçants qui proposeront de bonnes affaires comme des vêtements, des bijoux, encore des idées cadeaux. Un événement organisé par le CAE. Les infos à retrouver sur le site internet de la radio, radiofmr.com. Et nous, on continue ensemble votre playlist en ce jeudi matin. Shemple qui arrive et

0: Les pistes éphémères qui s'enchaînent en ce jeudi matin avec Shemple.
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0: 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D'ici là, la playlist FMR qui continue en ce jeudi matin. Avant 10h, on va écouter le nouveau bébé Rexa qui est très bon. Aux côtés de David Guetta, ça arrive après Shakira.

0: Saint-Clair qui fait partie du line-up du Pharaonic Festival que vous allez retrouver mi-septembre, ça sera à Cluses.
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0: On termine ensemble l'émission de ce jeudi matin. Il est tout juste 10h. Merci de nous avoir choisis. La suite de votre playlist, c'est le nouveau Bebe Rexha à découvrir avec David Guetta. Mais juste avant, un coup d'œil sur l'actualité locale et nationale de ce jeudi matin. On fait le point avec Alicia. Salut Alicia.
2: Bonjour à toutes et à tous. Dans l'actualité de ce jeudi, les suites judiciaires de l'attaque au couteau sur le Paquet, fin de l'extinction nocturne à Annecy, un nouvel actionnaire pour le club de foot annécien et la braderie des commerçants samedi à Rumilly. L'auteur de l'attaque au couteau sur le Paquet sera jugé pour tentative d'assassinat devant la cour d'assises de la Haute-Savoie. Les magistrats estiment que son discernement aurait pu être altéré sans être aboli, ce qui permet des poursuites pénales. Cette ordonnance reste susceptible d'appel, mais si elle est confirmée, le procès devrait avoir lieu en 2027. Toujours à Annecy, la municipalité tourne la page à l'extinction nocturne mise en place entre 2022 et 2024. L'éclairage public est progressivement rétabli depuis le 1er juin dans les communes déléguées de Seynaud et Crangevrier, avant un retour progressif dans le reste de la ville à partir du 21 juin. Certaines zones sensibles, comme les espaces naturels et les berges du Tiou, resteront volontairement non éclairées pour préserver la biodiversité. En parallèle, la ville lance une modernisation du parc d'éclairage, encore largement vétuste et peu équipé en LED. Le FC Annecy change d'échelle avec l'arrivée d'un nouvel actionnaire international. La holding Vesport, déjà liée au club anglais d'Aston Villa FC, entre officiellement au capital du club au Savoyard. Cette prise de participation est minoritaire, environ 30%, et se fait dans le cadre d'une augmentation de capital sans rachat des actionnaires existants. Sportivement, le club récemment 7e de Ligue 2 espère que cette arrivée permettra surtout de structurer la formation, de moderniser les infrastructures et d'ouvrir des opportunités de détection de jeunes talents, y compris à l'international. La braderie des commerçants de Rumilly revient samedi en plein centre-ville. Rendez-vous de 9h30 à 18h. Pour l'occasion, la rue Charles de Gaulle sera entièrement piétonnisée afin de faciliter la déambulation et les achats. L'événement propose une journée de shopping et de bonnes affaires autour de vêtements, accessoires, bijoux, produits artisanaux et idées cadeaux dans une ambiance conviviale et de proximité. C'est la fin de ce flash. Merci d'avoir choisi Radio FMR. Très bonne journée à tous.
0: Merci beaucoup à toi Alicia. Retour de l'actualité tout à l'heure pendant la pause déj à midi sur Radio FMR. Coup d'œil sur la météo de ce jeudi aujourd'hui. Le temps s'annonce nuageux sur la matinée avant le retour de la pluie d'annoncer pour cet après-midi. La matinée qui continue avec 18 degrés en ce moment ici dans l'Albanais. Les températures qui vont passer les 22 degrés à Rumilly, 21 du côté d'Aix-les-Bains et du côté d'Annecy d'annoncer pour cet après-midi. Nous on se retrouve demain en direct ici sur Radio FMR entre 7h et 10h. Le nouveau David Guetta aux côtés de Bebe Rexha à découvrir maintenant. Et Valéria tout à l'heure.

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2: Bélier. Si l'inquiétude règne au foyer, le célibataire de son côté noue des amitiés auxquelles il peut se confier. Taureau, les couples nagent dans le bonheur et les célibataires, eux, se font de nouvelles relations. Gémeaux, un peu de vague à l'âme sur le plan sentimental, essayez de relativiser. Cancer, vous serez au top de votre charme, ce qui vous permettra de séduire sans le chercher vraiment. Lion, les conditions sont optimales pour vivre une période faste sur le plan amoureux. Vierge, n'adoptez pas une attitude trop tyrannique vis-à-vis des autres. Balance, trop d'hésitation est la source de la plupart des petits problèmes rencontrés. Essayez plutôt de trancher. Scorpion, faire des économies c'est bien, mais sachez également vous faire plaisir. Sagittaire, un sentiment d'angoisse injustifié pourrait vous saisir. En effet, la chance se profile à l'horizon. Capricorne, excellente journée pour l'étude de sujets intellectuels ou artistiques. Verseau, si votre intérieur nécessite quelque amélioration, n'hésitez pas à faire une virée au magasin de bricolage. Poisson, n'exigez pas trop de votre partenaire et sachez à l'occasion lui offrir un petit cadeau.
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C'est sur ta main et ta couche, un genre de goule. Parce que t'es un avion. T'es un Boeing, toi. Non, sur ma vie, je te parle sérieux, genre. T'es vraiment trop belle. Tu mérites de sortir de tailleur, tu sais quoi, envoie ton adresse, j'arrive tout de suite, là.

marqué « Fin de l'extinction nocturne à Annecy », un nouvel actionnaire pour le club de foot annécien et la braderie des commerçants samedi à Rumilly. L'auteur de l'attaque au couteau sur le paquet sera jugé pour tentative d'assassinat devant la cour d'assises de la Haute-Savoie. Les magistrats estiment que son discernement aurait pu être altéré sans être aboli, ce qui permet des poursuites pénales. Cette ordonnance reste susceptible d'appel, mais si elle est confirmée, le procès devrait avoir lieu en 2027. Toujours à Annecy, la municipalité tourne la page à l'extinction nocturne mise en place entre 2022 et 2024. L'éclairage public est progressivement rétabli depuis le 1er juin dans les communes déléguées de Sénaux et Crangevrier, avant un retour progressif dans le reste de la ville à partir du 21 juin. Certaines zones sensibles, comme les espaces naturels et les berges du Tiou, resteront volontairement non éclairées pour préserver la biodiversité. En parallèle, la ville lance une modernisation du parc d'éclairage, encore largement vétuste et peu équipé en LED. Le FC Annecy change d'échelle avec l'arrivée d'un nouvel actionnaire international. La holding Vesport, déjà liée au club anglais d'Aston Villa FC, entre officiellement au capital du club au Savoyard. Cette prise de participation est minoritaire, environ 30%, et se fait dans le cadre d'une augmentation de capital sans rachat des actionnaires existants. Sportivement, le club, récemment 7e de Ligue 2, espère que cette arrivée permettra surtout de structurer la formation, de moderniser les infrastructures et d'ouvrir des opportunités de détection de jeunes talents, y compris à l'international. La braderie des commerçants de Rumilly revient samedi en plein centre-ville. Rendez-vous de 9h30 à 18h. Pour l'occasion, la rue Charles de Gaulle sera entièrement piétonnisée afin de faciliter la déambulation et les achats. L'événement propose une journée de shopping et de bonnes affaires autour de vêtements, accessoires, bijoux, produits artisanaux et idées cadeaux dans une ambiance conviviale et de proximité. C'est la fin de ce flash. Merci d'avoir choisi Radio FMR. Très bonne journée à tous.

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2: Salut à tous, vous écoutez Radio Éphémère et on commence tout de suite sur TF1 avec du football en direct, match amical France-Côte d'Ivoire à 20h55. Sur France 2, votre magazine envoyé spécial dès 21h10. Sur France 3, le mort de la plage à 21h10. Sur M6, votre film Champagne à 21h10 également. Sur W9, retrouvez votre divertissement, il n'y a que la vérité qui compte avec 5 épisodes à 21h25. Sur TMC, votre film Radin à 21h25 également. Sur TFX, Baby Boom avec 2 épisodes à 21h10. Et sur Gulli, Tous fous de concours insolites avec 3 épisodes à 21h05. Et n'oubliez pas, ce soir sur Éphémère à partir de 19h, c'est la Vintage Session avec le meilleur des sons de ces dernières années jusqu'à 22h. Et voilà, c'est tout pour ce soir. Passez une agréable soirée télévisée avec Radio Éphémère et moi je vous dis à demain pour vos prochains programmes télé.

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0: Il est 14h. 14h.
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2: Bonjour à toutes et à tous. Dans l'actualité de ce jeudi, les suites judiciaires de l'attaque au couteau.

suite. Toujours à Annecy, la municipalité tourne la page à l'extinction nocturne mise en place entre 2022 et 2024. L'éclairage public est progressivement rétabli depuis le 1er juin dans les communes déléguées de Seynaud et Crangevrier, avant un retour progressif dans le reste de la ville à partir du 21 juin. Certaines zones sensibles, comme les espaces naturels et les berges du Tiou, resteront volontairement non éclairées pour préserver la biodiversité. En parallèle, la ville lance une modernisation du parc d'éclairage, encore largement vétuste et peu équipé en LED. Le FC Annecy change d'échelle avec l'arrivée d'un nouvel actionnaire international, la Holding Vesport, déjà liée au club anglais d'Aston Villa FC, entre officiellement au capital du club au Savoyard. Cette prise de participation est minoritaire, environ 30%, et se fait dans le cadre d'une augmentation de capital sans rachat des actionnaires existants. Sportivement, le club récemment 7e de Ligue 2 espère que cette arrivée permettra surtout de structurer la formation, de moderniser les infrastructures et d'ouvrir des opportunités de détection de jeunes talents, y compris à l'international. La braderie des commerçants de Rumilly revient samedi en plein centre-ville. Rendez-vous de 9h30 à 18h. Pour l'occasion, la rue Charles de Gaulle sera entièrement piétonnisée afin de faciliter la déambulation et les achats. L'événement propose une journée de shopping et de bonnes affaires autour de vêtements, accessoires, bijoux, produits artisanaux et idées cadeaux dans une ambiance conviviale et de proximité. C'est la fin de ce flash. Merci d'avoir choisi Radio FMR. Très bonne journée à tous.

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0: Il est 16h.
1: 16h.
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3: Bonjour à toutes et à tous. Dans l'actualité de ce jeudi, les suites judiciaires de l'attaque au couteau sur le Paquet, fin de l'extinction nocturne à Annecy, un nouvel actionnaire pour le club de foot annécien et la braderie des commerçants samedi à Rumilly. L'auteur de l'attaque au couteau sur le Paquet sera jugé pour tentative d'assassinat devant la cour d'assises de la Haute-Savoie. Les magistrats estiment que son discernement aurait pu être altéré sans être aboli, ce qui permet des poursuites pénales. Cette ordonnance reste susceptible d'appel, mais si elle est confirmée, le procès devrait avoir lieu en 2027. Toujours à Annecy, la municipalité tourne la page à l'extinction nocturne mise en place entre 2022 et 2024. L'éclairage public est progressivement rétabli depuis le 1er juin dans les communes déléguées de Seynaud et Crangevrier, avant un retour progressif dans le reste de la ville à partir du 21 juin. Certaines zones sensibles, comme les espaces naturels et les berges du Tihou, resteront volontairement non éclairées pour préserver la biodiversité. En parallèle, la ville lance une modernisation du parc d'éclairage, encore largement vétuste et peu équipé en LED. Le FC Annecy change d'échelle avec l'arrivée d'un nouvel actionnaire international. La holding Vesport, déjà liée au club anglais d'Aston Villa FC, entre officiellement au capital du club au Savoyard. Cette prise de participation est minoritaire, environ 30%, et se fait dans le cadre d'une augmentation de capital sans rachat des actionnaires existants. Sportivement, le club récemment 7e de Ligue 2 espère que cette arrivée permettra surtout de structurer la formation, de moderniser les infrastructures et d'ouvrir des opportunités de détection de jeunes talents, y compris à l'international. La braderie des commerçants de Rumilly revient samedi en plein centre.

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2: Salut à tous, vous écoutez Radio Éphémère et on commence tout de suite sur TF1 avec du football en direct, match amical France-Côte d'Ivoire à 20h55. Sur France 2, votre magazine envoyé spécial dès 21h10. Sur France 3, le mort de la plage à 21h10. Sur M6, votre film Champagne à 21h10 également. Sur W9, retrouvez votre divertissement, il n'y a que la vérité qui compte avec 5 épisodes à 21h25. Sur TMC, votre film Radin à 21h25 également. Sur TFX, Baby Boom avec 2 épisodes à 21h10. Et sur Gulli, Tous fous de concours insolites avec 3 épisodes à 21h05. Et n'oubliez pas, ce soir sur Éphémère à partir de 19h, c'est la Vintage Session avec le meilleur des sons de ces dernières années jusqu'à 22h. Et voilà, c'est tout pour ce soir. Passez une agréable soirée télévisée avec Radio Éphémère. Et moi, je vous dis à demain pour vos prochains programmes télé.

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0: Bonjour à tous, c'est Valéria sur Radio Éphémère. Il est 17h et je suis en direct avec vous jusqu'à 19h, que vous soyez sur la route ou encore au travail. Eh bien, on profite de cette fin de journée ensemble. Et c'est Madonna et Sabrina Carpenter qui arrivent sur Radio Éphémère. Mais juste avant ça, eh bien, c'est les infos locales présentées par Alessia Cotto. Bonsoir Alessia.
1: Bonjour à toutes et à tous. Dans l'actualité de ce jeudi, les suites judiciaires de l'attaque au couteau sur le Paquet, fin de l'extinction nocturne à Annecy, un nouvel actionnaire pour le club de foot annécien et la braderie des commerçants samedi à Rumilly. L'auteur de l'attaque au couteau sur le Paquet sera jugé pour tentative d'assassinat devant la cour d'assises de la Haute-Savoie. Les magistrats estiment que son discernement aurait pu être altéré sans être aboli, ce qui permet des poursuites pénales. Cette ordonnance reste susceptible d'appel, mais si elle est confirmée, le procès devrait avoir lieu en 2027. Toujours à Annecy, la municipalité tourne la page à l'extinction nocturne mise en place entre 2022 et 2024. L'éclairage public est progressivement rétabli depuis le 1er juin dans les communes déléguées de Seynaud et Crangevrier, avant un retour progressif dans le reste de la ville à partir du 21 juin. Certaines zones sensibles, comme les espaces naturels et les berges du Tiou, resteront volontairement non éclairées pour préserver la biodiversité. En parallèle, la ville lance une modernisation du parc d'éclairage, encore largement vétuste et peu équipé en LED. Le FC Annecy change d'échelle avec l'arrivée d'un nouvel actionnaire international. La holding V-Sport, déjà liée au club anglais d'Aston Villa FC, entre officiellement au capital du club au Savoyard. Cette prise de participation est minoritaire, environ 30%, et se fait dans le cadre d'une augmentation de capital sans rachat des actionnaires existants. Sportivement, le club récemment 7e de Ligue 2 espère que cette arrivée permettra surtout de structurer la formation, de moderniser les infrastructures et d'ouvrir des opportunités de détection de jeunes talents, y compris à l'international. La braderie des commerçants de Rumilly revient samedi en plein centre-ville. Rendez-vous de 9h30 à 18h. Pour l'occasion, la rue Charles de Gaulle sera entièrement piétonnisée afin de faciliter la déambulation et les achats. L'événement propose une journée de shopping et de bonnes affaires autour de vêtements, accessoires, bijoux, produits artisanaux et idées cadeaux dans une ambiance conviviale et de proximité. C'est la fin de ce flash. Merci d'avoir choisi Radio Éphémère. Très bonne journée à tous.
0: Merci Alessia, on te retrouve dans une heure et nous on poursuit avec le point météo sur Rumilly dans l'Albanais. Eh bien comme vous le voyez, c'est une fin de journée sous la pluie. Et côté température, elles seront seulement de 9 degrés cette nuit. On enchaîne avec le trafic dans l'Albanais, particulièrement sur Rumilly, qui dit jour de pluie, dit circulation compliquée. Et quand on rajoute en plus à ça, eh ben les sorties d'école et les travaux, eh ben c'est simple, ça roule au ralenti sur une bonne partie de la rocade, sur l'entrée de la ville nord, côté rond-point Cacahuète, et en centre-ville par le pont neuf jusqu'au quai des Arts. Du côté d'Annecy, eh bien c'est déjà très compliqué également, surtout du côté de Pringy d'Argonnet, des gros bouchons à prévoir. Pareil pour le centre commercial Grand Épanime ou encore sur la voie rapide. Les bords du lac, comme toujours, ça roule au ralenti. Et le centre-ville, vous imaginez bien que c'est pas mieux. En tout cas, nous, on repart en musique sur Radio Éphémère avec Madonna et Sabrina Carpenter.

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2: Et on commence avec votre agenda de programme des sorties du vendredi sur Remis dans l'Albanais. Et c'est un petit programme puisque vous pouvez vous rendre au Plectrum à Remis pour une soirée playlist de l'équipe, tout simplement. Ou alors vous pouvez aller aussi direction Verzonex ou vice-versa.

pour une soirée petit bac. À partir de 19h, les feuilles et les stylos sont fournis. Donc voilà, c'est un petit programme pour ce vendredi autour de Rémi. J'espère que vous passez une agréable fin d'après-midi avec moi. Et tout de suite, on repart en musique sur Radio Éphémère avec Justice.

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2: Et on vient d'écouter Bad Bunny sur Radio Éphémère. Restez bien à l'écoute car dans moins de 10 minutes, je vais vous présenter la suite des bons plans à faire dans l'Albanais ce week-end. J'ai un autre bon plan ce soir puisque je vous offre votre lot de 10 jetons à utiliser dans la nouvelle salle de jeu qui s'appelle l'As de cœur à Rumi et qui propose différents jeux en tout genre. Donc n'hésitez pas, vous pouvez m'appeler tout de suite à la radio 04 50 68 60 plus loin 18 pour vous inscrire au tirage au sort qui sera fait d'ici la fin de l'émission. Je vous le rappelle, le numéro 04 50 68 60 plus loin 18 pour gagner vos 10 jetons à utiliser dans la nouvelle salle de jeu L'As de cœur à Rumi. Nous, on repart en musique tout de suite sur Radio Éphémère avec Dr Yaro.
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2: Et on continue avec la suite de vos sorties du week-end sur Rumilly dans l'Albanais. Les commerçants de Rumilly vous donnent rendez-vous ce samedi 6 juin pour une nouvelle édition de la braderie des commerçants. Ça se passera de 9h30 à 18h et les boutiques participantes vont investir les trottoirs, les terrasses, les devantures pour proposer une grande journée placée sous le signe du shopping et des bonnes affaires. Pour cette édition 2026, la rue Charles de Gaulle sera entièrement piétonne afin de permettre aux visiteurs de profiter pleinement de l'événement dans un cadre agréable et sécurisé. Et les commerçants de la ville haute ainsi que ceux situés en périphérie participeront également à cette journée commerciale. Donc ça se passera dans tout Rumilly ce samedi. Ensuite, direction Marigny-Saint-Marcel pour un événement sportif, qui s'appelle les Assolympiades, qui est organisé par les associations locales au domaine de la Fruitière. À partir de 14h, vous pouvez participer à une journée placée sous le signe de la convivialité, du sport et du partage. L'objectif, c'est de faire découvrir la richesse du tissu associatif de la commune tout en proposant un moment ludique. Au programme, vous avez des jeux gratuits, des activités variées à pratiquer entre amis ou en famille. Une offre de restauration est également proposée. Autre événement, ce sont les pompiers de Massingy qui fêtent les 50 ans de leur amicale lors des traditionnels feux de la Saint-Jean. L'événement se déroulera au chef-lieu sur le parking de la salle des fêtes. Au programme de cette soirée, vous avez un grand feu de la Saint-Jean, un bal des pompiers qui sera animé par des bandas. La restauration et la buvette sur place, l'entrée est gratuite. 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Tout de suite, nous on repart en musique sur Radio Éphémère avec Mid.

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2: Et c'est le moment où on va parler cinéma, comme chaque semaine, comme chaque jeudi. Dans ma sélection de films diffusés au cinéma La Lumière de la Ville à Remilly, cette semaine, je vous propose d'aller voir le film qui s'appelle La Bataille de Gaulle, l'âge de fer, première partie, puisque c'est un film qui se fera en deux parties du coup. La première partie est sortie ce mercredi, la deuxième partie sortira dans un mois. Donc en fait, au niveau du résumé, eh ben ça se passe en juin 1940, lorsque la France a capitulé, un général qui s'appelle un certain De Gaulle, qui est inconnu à l'époque, refuse la défaite et s'exile seul à Londres pour poursuivre le combat. Donc on va écouter la bande-annonce et on revient juste après.
3: Le gouvernement français vous a déchu de votre nationalité et la cour martiale vous a condamné à mort.
4: Partout, des raisons sont en train de se former. Ils ont la rage au cœur. Ils veulent se battre.
5: La France n'a pas capitulé.
6: You chose our side, the side of freedom.
7: Roosevelt compte occuper la France, l'amputer d'un tiers. Une seule bataille décidera de tout, et je vous la confie.
8: À partir de mon ordre de feu, celui qui n'attaquera pas l'ennemi, à chaque fois qu'il le peut, fera relever ton commandement.
7: Je n'ai pas d'autre option.
8: Feu !
7: Je suis seul face à l'Amérique, et seule l'Amérique compte.
2: Voilà, donc si vous voulez aller voir, eh bien, De Gaulle, l'âge de fer, ça se passe au cinéma La Lumière de la Ville à Rumilly, ce vendredi à 20h, ou alors ce samedi à 18h15 ou à 20h30. Et c'est vraiment un très très beau film, très intense à voir, avec de superbes acteurs français comme Benoît Maginel. Voilà, nous on repart tout de suite en musique sur Radio Éphémère avec Carbone.

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1: Et c'est parti pour la suite de votre agenda pour ce week-end. Pour dimanche, je vous propose un vide-grenier à Saint-Giraud qui est organisé par le Sous des écoles de Saint-Giraud. Ça se passera de 6h30 à 16h30. Cet événement sera également l'occasion de soutenir les projets scolaires portés par le Sous des écoles. Et sur place, vous avez une buvette et un espace snack qui seront disponibles. Ensuite, vous pouvez aller direction Vue La Chiesa pour la deuxième édition du vide-dressing organisé par le comité des fêtes de Vue. L'événement se déroulera dans la cour de l'école de 9h à 17h avec de nombreux articles à découvrir tout au long de la journée, comme des vêtements, des accessoires, des chaussures pour les enfants ou pour les adultes. Vous avez une buvette ainsi qu'un espace de restauration rapide qui seront également proposés sur place. Enfin, rendez-vous à la 4e édition du Salon du Livre à Cessan ce dimanche entre 10h et 18h. Cet événement réunira des auteurs, des lecteurs et des passionnés de la littérature. Tout au long de la journée, les visiteurs pourront découvrir différents ouvrages et échanger avec les auteurs présents directement sur place. L'entrée est gratuite et la buvette sera également proposée. L'autre bon plan, le super bon plan que je vous propose, moi ce soir, je vous offre votre lot de 10 jetons à utiliser dans la nouvelle salle de jeu qui s'appelle l'As de cœur à Rumilly et qui propose divers jeux à tester. Donc n'hésitez pas à m'appeler tout de suite au 04 50 68 60 plus loin 18 pour vous inscrire au tirage au sort qui sera fait avant la fin de l'émission. Je vous rappelle le numéro 04 50 68 60 plus loin 18 pour vous inscrire au tirage au sort pour gagner des jetons à utiliser dans la salle de jeu l'As de cœur à Rumilly. Et tout de suite, nous, on repart en musique sur Radio Éphémère avec Chris Brown.

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1: Bonjour à toutes et à tous. Dans l'actualité de ce jeudi, les suites judiciaires de l'attaque au couteau sur le Paquet, fin de l'extinction nocturne à Annecy, un nouvel actionnaire pour le club de foot annécien et la braderie des commerçants samedi à Rumilly. L'auteur de l'attaque au couteau sur le Paquet sera jugé pour tentative d'assassinat devant la cour d'assises de la Haute-Savoie. Les magistrats estiment que son discernement aurait pu être altéré sans être aboli, ce qui permet des poursuites pénales. Cette ordonnance reste susceptible d'appel, mais si elle est confirmée, le procès devrait avoir lieu en 2027. Toujours à Annecy, la municipalité tourne la page à l'extinction nocturne mise en place entre 2022 et 2024. L'éclairage public est progressivement rétabli depuis le 1er juin dans les communes déléguées de Seynaud et Crangevrier, avant un retour progressif dans le reste de la ville à partir du 21 juin. Certaines zones sensibles, comme les espaces naturels et les berges du Tiou, resteront volontairement non éclairées pour préserver la biodiversité. En parallèle, la ville lance une modernisation du parc d'éclairage, encore largement vétuste et peu équipé en LED. Le FC Annecy change d'échelle avec l'arrivée d'un nouvel actionnaire international. La holding Vesport, déjà liée au club anglais d'Aston Villa FC, entre officiellement au capital du club au Savoyard. Cette prise de participation est minoritaire, environ 30%, et se fait dans le cadre d'une augmentation de capital sans rachat des actionnaires existants. Sportivement, le club récemment 7e de Ligue 2 espère que cette arrivée permettra surtout de structurer la formation, de moderniser les infrastructures et d'ouvrir des opportunités de détection de jeunes talents, y compris à l'international. La braderie des commerçants de Rumilly revient samedi en plein centre-ville. Rendez-vous de 9h30 à 18h. Pour l'occasion, la rue Charles de Gaulle sera entièrement piétonnisée afin de faciliter la déambulation et les achats. L'événement propose une journée de shopping et de bonnes affaires autour de vêtements, accessoires, bijoux, produits artisanaux et idées cadeaux dans une ambiance conviviale et de proximité. C'est la fin de ce flash. Merci d'avoir choisi Radio FMR. Très bonne journée à tous.
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3: Et merci Alessia, on te retrouve dans une heure pour la suite des infos locales sur Rumilly et dans l'Albanais. Nous, on enchaîne avec du coup la météo. Eh bien, comme vous voyez, c'est une fin de journée sous la pluie. Côté température, elles seront seulement de 9 degrés cette nuit. En ce qui concerne le trafic, eh bien sur Rumilly, comment vous dire cela joliment ? Tout simplement que la carte routière de Rumilly, elle est toute rouge depuis Salles jusqu'à Hyper-U. Donc vous serez en retard à vos futurs rendez-vous. Prévoyez d'envoyer des petits textos d'excuses. Côté Annecy, eh ben c'est même rouge foncé depuis Les Glaisins jusqu'à Seynaud et Sevrier. Donc bon, moi ce que j'ai à vous dire, c'est que restez zen et du coup en même temps restez bien sur Radio Éphémère parce que pendant ce temps, eh ben nous on va écouter Joe.

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1: Et on vient d'écouter Robin Schulz sur Radio Éphémère. Je suis avec vous jusqu'à 19h et restez bien à l'écoute, car ce soir, eh bien, je vous offre votre lot de 10 jetons à utiliser dans la salle de jeu L'As de cœur à Rumi, la nouvelle salle de jeu qui a ouvert, qui vous propose différents jeux en tout genre à tester. 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En attendant, d'ici quelques minutes, on va écouter Shawn Mendes sur Radio Éphémère. Mais tout de suite, c'est les programmes télé présentés par Aymeric. Bonsoir Aymeric.
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3: Salut à tous, vous écoutez Radio Éphémère et on commence tout de suite sur TF1 avec du football en direct, match amical France-Côte d'Ivoire à 20h55. Sur France 2, votre magazine envoyé spécial dès 21h10. Sur France 3, le mort de la plage à 21h10. Sur M6, votre

votre film Champagne à 21h10 également. Sur W9, retrouvez votre divertissement, il n'y a que la vérité qui compte avec 5 épisodes à 21h25. Sur TMC, votre film Radin à 21h25 également. Sur TFX, Baby Boom avec 2 épisodes à 21h10. Et sur Gulli, Tous fous de concours insolites avec 3 épisodes à 21h05. Et n'oubliez pas, ce soir sur Éphémère à partir de 19h, c'est la Vintage Session avec le meilleur des sons de ces dernières années jusqu'à 22h. Et voilà, c'est tout pour ce soir. Passez une agréable soirée télévisée avec Radio Éphémère. Et moi, je vous dis à demain pour vos prochains programmes télé.

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2: Et on va faire un petit zoom sur un événement qui aura lieu ce dimanche dans l'Albanais. C'est l'association des étangs du Moulin de Crozani qui organise sa fête annuelle à travers une manifestation les organisateurs des étangs de Crozani souhaitent mettre en avant, surtout sensibiliser le public à l'importance de protéger les milieux naturels fragiles tout en proposant des animations ludiques, éducatives et créatives accessibles à tous. Les activités se dérouleront au Moulin de Crozani jusqu'à la digue avec plusieurs stands qui seront tenus par différentes associations comme la Ligue de la protection des oiseaux, l'association Cyclamen 74 ou encore l'association des étangs et du moulin de Crozani. Des observations d'oiseaux seront organisées. Vous avez plusieurs ateliers ludiques autour des éléments qui seront trouvés dans la nature et qui permettront également aux visiteurs de participer à des activités créatives. Vous avez une maquette du moulin qui sera exposée afin d'expliquer le fonctionnement du moulin de Crozani. Et vous avez aussi un apiculteur qui va venir des Hautes-Alpes et qui présentera le rôle essentiel des abeilles dans l'écosystème. Une petite buvette sera également installée au moulin avec la vente de jus de fruits et de bière locale. Les animations se dérouleront de 10h à 12h30, puis de 14h à 17h, quelle que soit la météo. Voilà pour l'événement qui se déroulera du côté des étangs de Crozani. Ce dimanche, c'est la fête à l'étang de Crozani. Nous, on repart en musique sur Radio Éphémère tout de suite avec Dizzy, c'était Autorat.

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2: Et oui, depuis 17h, vous avez joué avec moi pour gagner votre lot de 10 jetons à utiliser dans la nouvelle salle de jeu, la Zucker à Rumilly. Et que vous avez été nombreux à m'appeler depuis 17h. Et du coup, le tirage au sort a sélectionné une gagnante cette semaine. Elle s'appelle Nathalie. Donc du coup, bravo, félicitations Nathalie qui remporte ses 10 jetons pour repartir jouer à la salle de jeu, la Zucker à Rumilly. Pour les autres, n'hésitez pas à retenter votre chance dès demain matin avec Yann entre 7h et 10h. Ou alors, pour les personnes de l'après-midi, ce sera entre 17h et 19h avec Damien demain également. Nous, tout de suite, on repart en musique sur Radio Éphémère avec Jungle.

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1: Et oui, depuis 17h, je vous ai présenté les meilleurs événements à venir pour cette fin de semaine sous Rumilly et dans l'Albanais. Il se passe pas mal de choses du côté de Rumilly, samedi, comme la braderie des commerçants, les feux de la Saint-Jean à Massingy, ou alors d'autres activités à faire autour de Rumilly. Et dimanche, vous avez la grande fête des étangs de Crozani, donc c'est vraiment un moment très important sur Rumilly, vraiment à découvrir. Un lieu exceptionnel et en plus il fera beau. Voilà, donc dans la suite du programme sur Radio Éphémère, moi qu'est-ce que je vous propose? Eh bien je vous propose la Vintage Session qui arrive dans moins de 10 minutes avec les meilleurs sons des années 90-2000. Et justement pour commencer un petit peu en avance, moi le prochain titre que je vous ai sélectionné, c'est Alicia Keys avec le titre If I Ain't Got You, qui est sorti en 2003 et c'est un petit moment de bonheur, de plénitude, vous allez voir. Donc voilà, je voulais sélectionner exprès pour vous ce soir avant la fin de l'émission. Alicia Keys, tout de suite sur Radio Éphémère. Et nous, on se retrouve la semaine prochaine pour toujours une nouvelle émission le jeudi entre 17h et 19h. À la semaine prochaine, bye bye.

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2: Bonjour à toutes et à tous. Dans l'actualité de ce jeudi, les suites judiciaires de l'attaque au couteau sur le Paquet, fin de l'extinction nocturne à Annecy, un nouvel actionnaire pour le club de foot annécien et la braderie des commerçants samedi à Rumilly. L'auteur de l'attaque au couteau sur le Paquet sera jugé pour tentative d'assassinat devant la cour d'assises de la Haute-Savoie. Les magistrats estiment que son discernement aurait pu être altéré sans être aboli, ce qui permet des poursuites pénales. Cette ordonnance reste susceptible d'appel, mais si elle est confirmée, le procès devrait avoir lieu en 2027. Toujours à Annecy, la municipalité tourne la page à l'extinction nocturne mise en place entre 2022 et 2024. L'éclairage public est progressivement rétabli depuis le 1er juin dans les communes déléguées de Sénaux et Crangevrier, avant un retour progressif dans le reste de la ville à partir du 21 juin. Certaines zones sensibles, comme les espaces naturels et les berges du Tiou, resteront volontairement non éclairées pour préserver la biodiversité. En parallèle, la ville lance une modernisation du parc d'éclairage, encore largement vétuste et peu équipé en LED. Le FC Annecy change d'échelle avec l'arrivée d'un nouvel actionnaire international. La holding V-Sport, déjà liée au club anglais d'Aston Villa FC, entre officiellement au capital du club au Savoyard. Cette prise de participation est minoritaire, environ 30%, et se fait dans le cadre d'une augmentation de capital sans rachat des actionnaires existants. Sportivement, le club récemment 7e de Ligue 2 espère que cette arrivée permettra surtout de structurer la formation, de moderniser les infrastructures et d'ouvrir des opportunités de détection de jeunes talents, y compris à l'international. La braderie des commerçants de Rumilly revient samedi en plein centre-ville. Rendez-vous de 9h30 à 18h. Pour l'occasion, la rue Charles de Gaulle sera entièrement piétonnisée afin de faciliter la déambulation et les achats. L'événement propose une journée de shopping et de bonnes affaires autour de vêtements, accessoires, bijoux, produits artisanaux et idées cadeaux dans une ambiance conviviale et de proximité. C'est la fin de ce flash. Merci d'avoir choisi Radio FMR. Très bonne journée à tous.

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